0: est aussi et pleine, et pleine.
1: Oh, quel pain!
0: Il n'y a pas d'aigne, il n'y a plus de mots.